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Bonjour à tous, c'est le début de l'été ce 21 juin, c'est aussi la fête de la musique partout en France. L'occasion aussi de souhaiter une bonne fête au Rodolphe et le froid. Plutôt introvertis, les Rodolphes attachent beaucoup d'importance à leur vie intérieure et spirituelle, discrets, peu expansifs. Ce sont des solitaires, travailleurs, volontaires, opiniâtres. Ils vont jusqu'au bout de leur entreprise en amour. Ils sont possessifs, voire jaloux, bons et généreux. Leur morale est stricte, ils ont peu d'amis, mais les choisissent avec soin et leur fidélité est inébranlable. Passons aux grands événements qui ont marqué ce 21 juin 1948. Présentation du premier disque Microsillon par les disques Columbia aux États-Unis. 1981, aux élections législatives françaises, le Parti socialiste obtient la majorité absolue à l'Assemblée nationale. 1990, un séisme en Iran fait officiellement de 35 000 à 36 000 morts. La même année, la première bourse des valeurs d'Europe de l'Est est inaugurée à Budapest. 2001, mort de John Lee Hooker, guitariste et chanteur de blues américain. Quant à l'auteur français Jacques Lanzmann, il nous a quittés le 21 juin 2006. La chanteuse Amel Bent fête son anniversaire aujourd'hui, tout comme le chanteur et musicien de rock Manu Chao, mais aussi Michel Platini, le prince William, membre de la famille royale britannique, Jean-Pascal Lacoste, dit JP, chanteur et comédien, l'acteur Gérard Lanvin et l'homme politique François Baroin. Avant de se quitter, le dicton du jour, les récoltes auront trop froid s'il fait un vent nord à Saint-Leufroy. Profitez bien de ce premier jour d'été et très bonne fête de la musique à tous.

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2: Bonjour à tous, l'horoscope de ce dimanche, on débute avec les béliers, vous débordez d'énergie et d'enthousiasme les béliers, votre bonne humeur entraîne tout le monde dans votre sillage. Les taureaux, vous allez profiter pleinement des plaisirs simples de la vie, une journée douce et réconfortante vous attend. On continue avec les gémeaux, vous avez tendance à remettre les choses au lendemain, attention à ne pas laisser les petites obligations s'accumuler. Les cancers, votre sens de l'écoute fait merveille, vos proches apprécient votre présence bienveillante. Les lions, vous avez besoin de vous sentir entouré et aimé. Bonne nouvelle, l'affection est au rendez-vous. Les vierges, rien ne semble pouvoir perturber votre sérénité. Vous avancez à votre rythme et c'est très bien ainsi. Les balances, une belle surprise pourrait égayer votre journée. Gardez l'œil ouvert, le destin vous réserve un clin d'œil. Les scorpions, votre patience est mise à rude épreuve aujourd'hui. Inutile de vouloir tout contrôler. Sagittaire, pour ce dimanche, votre optimisme est contagieux. Vous trouvez toujours une raison de sourire, même dans les petits imprévus. Les Capricornes, vous manquez un peu de motivation en ce dimanche. Accordez-vous une vraie pause sans culpabiliser. Les Verseaux, vous avez envie de nouveautés et d'évasion. C'est le moment idéal pour sortir de vos habitudes. Et enfin les Poissons, tout semble s'aligner en votre faveur aujourd'hui les Poissons. Charme, intuition et réussite sont donc au rendez-vous de cette journée. Profitez pleinement de ce magnifique dimanche. Avec tout ça, bon week-end.
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Bonjour à tous, c'est le début de l'été ce 21 juin, c'est aussi la fête de la musique partout en France. L'occasion aussi de souhaiter une bonne fête au Rodolphe et Lefroy. Plutôt introvertis, les Rodolphe attachent beaucoup d'importance à leur vie intérieure et spirituelle, discrets, peu expansifs. Ce sont des solitaires, travailleurs, volontaires, opiniâtres. Ils vont jusqu'au bout de leur entreprise en amour. Ils sont possessifs, voire jaloux, bons et généreux, leur morale est stricte. Ils ont peu d'amis, mais les choisissent avec soin et leur fidélité est inébranlable. Passons aux grands événements qui ont marqué ce 21 juin 1948. Présentation du premier disque Microsillon par les disques Columbia aux États-Unis. 1981, aux élections législatives françaises, le Parti socialiste obtient la majorité absolue à l'Assemblée nationale. 1990, un séisme en Iran fait officiellement de 35 000 à 36 000 morts. La même année, la première bourse des valeurs d'Europe de l'Est est inaugurée à Budapest. 2001, mort de John Lee Hooker, guitariste et chanteur de blues américain. Quant à l'auteur français Jacques Lanzmann, il nous a quittés le 21 juin 2006. La chanteuse Amel Bent fête son anniversaire aujourd'hui, tout comme le chanteur et musicien de rock Manu Chao, mais aussi Michel Platini, le prince William, membre de la famille royale britannique, Jean-Pascal Lacoste, dit JP, chanteur et comédien, l'acteur Gérard Lanvin et l'homme politique François Baroin. Avant de se quitter, le dicton du jour, les récoltes auront trop froid s'il fait un vent nord à Saint-Leufroy. Profitez bien de ce premier jour d'été et très bonne fête de la musique à tous.

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2: Bonjour à tous, l'horoscope de ce dimanche, on débute avec les béliers, vous débordez d'énergie et d'enthousiasme les béliers, votre bonne humeur entraîne tout le monde dans votre sillage. Les taureaux, vous allez profiter pleinement des plaisirs simples de la vie, une journée douce et réconfortante vous attend. On continue avec les gémeaux, vous avez tendance à remettre les choses au lendemain, attention à ne pas laisser les petites obligations s'accumuler. Les cancers, votre sens de l'écoute fait merveille, vos proches apprécient votre présence bienveillante. Les lions, vous avez besoin de vous sentir entouré et aimé. Bonne nouvelle, l'affection est au rendez-vous. Les vierges, rien ne semble pouvoir perturber votre sérénité, vous avancez à votre rythme et c'est très bien ainsi. Les balances, une belle surprise pourrait égayer votre journée. Gardez l'œil ouvert, le destin vous réserve un clin d'œil. Les scorpions, votre patience est mise à rude épreuve aujourd'hui, inutile de vouloir tout contrôler. Sagittaire, pour ce dimanche, votre optimisme est contagieux, vous trouvez toujours une raison de sourire, même dans les petits imprévus. Les Capricornes, vous manquez un peu de motivation en ce dimanche. Accordez-vous une vraie pause sans culpabiliser. Les Verseaux, vous avez envie de nouveautés et d'évasion. C'est le moment idéal pour sortir de vos habitudes. Et enfin les Poissons, tout semble s'aligner en votre faveur aujourd'hui les Poissons. Charme, intuition et réussite sont donc au rendez-vous de cette journée. Profitez pleinement de ce magnifique dimanche. Avec tout ça, bon week-end.
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0: Bonjour à tous, c'est le début de l'été ce 21 juin, c'est aussi la fête de la musique partout en France. L'occasion aussi de souhaiter une bonne fête au Rodolphe et le froid. Plutôt introvertis, les Rodolphes attachent beaucoup d'importance à leur vie intérieure et spirituelle, discrets, peu expansifs. Ce sont des solitaires, travailleurs, volontaires, opiniâtres. Ils vont jusqu'au bout de leur entreprise en amour. Ils sont possessifs, voire jaloux, bons et généreux. Leur morale est stricte, ils ont peu d'amis, mais les choisissent avec soin et leur fidélité est inébranlable. Passons aux grands événements qui ont marqué ce 21 juin 1948. Présentation du premier disque Microsillon par les disques Columbia aux États-Unis. 1981, aux élections législatives françaises, le Parti socialiste obtient la majorité absolue à l'Assemblée nationale. 1990, un séisme en Iran fait officiellement de 35 000 à 36 000 morts. La même année, la première bourse des valeurs d'Europe de l'Est est inaugurée à Budapest. 2001, mort de John Lee Hooker, guitariste et chanteur de blues américain. Quant à l'auteur français Jacques Lanzmann, il nous a quittés le 21 juin 2006. La chanteuse Amel Bent fête son anniversaire aujourd'hui, tout comme le chanteur et musicien de rock Manu Chao, mais aussi Michel Platini, le prince William, membre de la famille royale britannique, Jean-Pascal Lacoste, dit JP, chanteur et comédien, l'acteur Gérard Lanvin et l'homme politique François Baroin. Avant de se quitter, le dicton du jour, les récoltes auront trop froid s'il fait un vent nord à Saint-Leufroy. Profitez bien de ce premier jour d'été et très bonne fête de la musique à tous.
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2: Bonjour à tous, l'horoscope de ce dimanche, on débute avec les béliers, vous débordez d'énergie et d'enthousiasme les béliers, votre bonne humeur entraîne tout le monde dans votre sillage. Les taureaux, vous allez profiter pleinement des plaisirs simples de la vie, une journée douce et réconfortante vous attend. On continue avec les gémeaux, vous avez tendance à remettre les choses au lendemain, attention à ne pas laisser les petites obligations s'accumuler. Les cancers, votre sens de l'écoute fait merveille, vos proches apprécient votre présence bienveillante. Les lions, vous avez besoin de vous sentir entouré et aimé. Bonne nouvelle, l'affection est au rendez-vous. Les vierges, rien ne semble pouvoir perturber votre sérénité, vous avancez à votre rythme et c'est très bien ainsi. Les balances, une belle surprise pourrait égayer votre journée. Gardez l'œil ouvert, le destin vous réserve un clin d'œil. Les scorpions, votre patience est mise à rude épreuve aujourd'hui, inutile de vouloir tout contrôler. Sagittaire, pour ce dimanche, votre optimisme est contagieux, vous trouvez toujours une raison de sourire, même dans les petits imprévus. Les capricornes, vous manquez un peu de motivation en ce dimanche, accordez-vous une vraie pause sans culpabiliser. Les Verseaux, vous avez envie de nouveautés et d'évasion, c'est le moment idéal pour sortir de vos habitudes. Et enfin les Poissons, tout semble s'aligner en votre faveur aujourd'hui les Poissons. Charme, intuition et réussite sont donc au rendez-vous de cette journée. Profitez pleinement de ce magnifique dimanche. Avec tout ça, bon week-end.

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0: Bonjour à tous, c'est le début de l'été ce 21 juin, c'est aussi la fête de la musique partout en France. L'occasion aussi de souhaiter une bonne fête au Rodolphe et le froid. Plutôt introvertis, les Rodolphes attachent beaucoup d'importance à leur vie intérieure et spirituelle, discrets, peu expansifs. Ce sont des solitaires, travailleurs, volontaires, opiniâtres. Ils vont jusqu'au bout de leur entreprise en amour. Ils sont possessifs, voire jaloux. Bons et généreux, leur morale est stricte. Ils ont peu d'amis, mais les choisissent avec soin et leur fidélité est inébranlable. Passons aux grands événements qui ont marqué ce 21 juin 1948. Présentation du premier disque Microsillon par les disques Columbia aux États-Unis. 1981, aux élections législatives françaises, le Parti socialiste obtient la majorité absolue à l'Assemblée nationale. 1990, un séisme en Iran fait officiellement de 35 000 à 36 000 morts. La même année, la première bourse des valeurs d'Europe de l'Est est inaugurée à Budapest. 2001, mort de John Lee Hooker, guitariste et chanteur de blues américain. Quant à l'auteur français Jacques Lanzmann, il nous a quittés le 21 juin 2006. La chanteuse Amel Bent fête son anniversaire aujourd'hui, tout comme le chanteur et musicien de rock Manu Chao, mais aussi Michel Platini, le prince William, membre de la famille royale britannique, Jean-Pascal Lacoste, dit JP, chanteur et comédien, l'acteur Gérard Lanvin et l'homme politique François Baroin. Avant de se quitter, le dicton du jour, les récoltes auront trop froid s'il fait un vent nord à Saint-Leufroy. Profitez bien de ce premier jour d'été et très bonne fête de la musique à tous.
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2: Maintenant, Eiffel, Lou, L, O, U, T. C'est inexact. Essaie encore une fois. L, O, U, T. Réponse exacte.
3: Elle a été créée en 1978 par un ingénieur de Texas Instruments. C'est la fameuse dictée magique. Elle deviendra au cours des années 80 un objet culte pour les enfants qui auront le plaisir de la découvrir au pied de leur sapin de Noël. Cet extraordinaire engin parlant est destiné à faciliter l'apprentissage de l'orthographe. Le vocabulaire qu'elle a dans ses tripes a été sélectionné par le légendaire maître Capello des fameux jeux de 20 heures. On aura l'occasion d'en reparler. Il fallait épeler le mot avec la bonne orthographe qui sortait de son petit haut-parleur sans se tromper. Et c'était très amusant. La dictée magique a rencontré un énorme succès au début des années 80, et Texas Instruments a surfé ainsi sur la vague de la connaissance en sortant d'autres jeux après la super dictée magique qui était bleue, ou encore le livre magique, une sorte de mini-ordinateur qui apprenait les sons de la vie aux enfants comme les cris des animaux. Il y avait aussi la même chose pour les mathématiques. Voilà, et grâce à dictée magique, moi maintenant, je ne mets plus que 2M à pommier.
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0: et arrêtons-nous dans les années 80.
1: Maintenant, Eiffel, Lou, L-O-U-T. C'est inexact. Essaie encore une fois. L-O-U-T. Réponse exacte.
2: Elle a été créée en 1978 par un ingénieur de Texas Instruments. C'est la fameuse dictée magique. Elle deviendra au cours des années 80 un objet culte pour les enfants qui auront le plaisir de la découvrir au pied de leur sapin de Noël. Cet extraordinaire engin parlant est destiné à faciliter l'apprentissage de l'orthographe. Le vocabulaire qu'elle a dans ses tripes a été sélectionné par le légendaire maître Capello des fameux jeux de 20 heures. On aura l'occasion d'en reparler. Il fallait épeler le mot avec la bonne orthographe qui sortait de son petit haut-parleur sans se tromper. Et c'était très amusant. La dictée magique a rencontré un énorme succès au début des années 80 et Texas Instruments a surfé ainsi sur la vague de la connaissance en sortant d'autres jeux après la super dictée magique qui était bleue ou encore le livre magique, une sorte de mini-ordinateur qui apprenait les sons de la vie aux enfants comme les cris des animaux. Il y avait aussi la même chose pour les mathématiques. Voilà, et grâce à dictée magique, moi maintenant je ne mets plus que deux M à pommier.

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2: Le hit des auditeurs, suite avec dans un instant Auria à la 13e place, Taylor Swift numéro 14 avec Elizabeth Taylor. Et tout de suite, 5 places de perdu pour Vita, ça fait mal, numéro 15.
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3: C'est le hit des auditeurs. Qui est numéro 1 cette semaine? Est-ce que c'est toujours Tame Impala? La réponse, bien sûr, en fin de classement. D'abord, on enchaîne à la place numéro 11 avec Jennifer Lopez et David Guetta qui progressent de 6 places cette semaine. Save Me Tonight se retrouve 11e. Mais d'abord, voici PLK Pocahontas numéro 12. C'est 4 places de perdu.
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4: Le hit des auditeurs avec Gims dans un instant. Soleil numéro 8, il perd 4 places. Ça ne bouge pas pour Zao, comme Caroline reste 9e. Mais d'abord, c'est Taylor Swift qu'on écoute dans ce hit des auditeurs numéro 10. 2 places de mieux, donc pour Opalai.
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1: Le hit des auditeurs, suite dans un instant, Bruno Mars à la 3ème place, Angèle numéro 4, et c'est Bébé Rexha qui arrive tout de suite à la place numéro 5 avec New Religion. Bébé Rexha qui progresse de 2 places.
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1: C'est la fin de ce hit des auditeurs. Numéro 1 pour la deuxième semaine consécutive, c'est Tame Impala qu'on va écouter dans un instant avec Dracula. D'abord, c'est Alex Warren qui lui progresse de 4 places cette semaine. Il est deuxième avec Fever Dream. On se retrouve la semaine prochaine pour un nouveau hit des auditeurs.
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1: Salut, bienvenue dans ce nouveau hit des auditeurs. Cette semaine, nous avons 4 entrées dans ce hit des auditeurs. Les deux premières arrivent dans un instant. Gims et Théodora avec Spa, numéro 28. Julien Lee et Ota, dis-moi où, numéro 29. Mais d'abord, voici comme la semaine dernière, Dave et Thames, Rain Dance à la place numéro 30.
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2: Le hit des auditeurs, le classement continue avec la troisième entrée de la semaine. Jérémy Frérot dans un instant, numéro 26. Mais d'abord, voici Leto, Pineapple, numéro 27. Leto perd 3 points.
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1: Le classement continue avec une nouvelle entrée, Shakira, Algotou, qui entre à la 25e place dans ce hit des auditeurs.
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1: C'est la suite du classement, vous votez sur le hitdesauditeurs.com. On enchaîne avec Joe, numéro 21, End of Beginning progresse d'une place. Mais d'abord voici Justy avec Turn the Light Off, deux places de perdu, numéro 22.
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2: Dans un instant, dans ce classement, la meilleure progression de la semaine, c'est Taïk qui progresse de 10 places avec Girlfriend. On l'écoute à la place numéro 18, juste après Jake et Carla qui ne bougent pas, eux, avec la recette numéro 19. Et Neika maintenant qui prend 3 places cette semaine. Voici One Track Mind à la place numéro 20.
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2: C'est la suite du hit des auditeurs. Miley Cyrus arrive à la place numéro 16 avec Dream As One. Elle perd une place cette semaine. Et tout de suite, c'est Bad Bunny numéro 17. C'est 4 places de moins.
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1: Le hit des auditeurs, suite, avec dans un instant Auria à la 13e place, Taylor Swift numéro 14 avec Elisabeth Taylor, et tout de suite 5 places de perdu pour Vita, ça fait mal, numéro 15.
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2: C'est le hit des auditeurs. Qui est numéro 1 cette semaine? Est-ce que c'est toujours Tame Impala? La réponse, bien sûr, en fin de classement. D'abord, on enchaîne à la place numéro 11 avec Jennifer Lopez et David Guetta qui progressent de 6 places cette semaine. Save Me Tonight se retrouve 11e. Mais d'abord, voici PLK, Pocahontas numéro 12. C'est 4 places de perdu.
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2: Le hit des auditeurs avec Gims dans un instant. Soleil numéro 8, il perd 4 places. Ça ne bouge pas pour Zao, comme Caroline reste 9e. Mais d'abord, c'est Taylor Swift qu'on écoute dans ce hit des auditeurs numéro 10. 2 places de mieux, donc pour Opalai.
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1: La suite du hit des auditeurs avec Dizzy et Théodora, ils perdent une place cette semaine, ils sont 6e. Mais d'abord, voici une belle progression pour Sound of Legend. 7 places de mieux en 8 jours, c'est San Francisco à la place numéro 7.
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2: Le hit des auditeurs, suite dans un instant. Bruno Mars à la 3e place, Angèle numéro 4. Et c'est Bébé Rexha qui arrive tout de suite à la place numéro 5 avec New Religion. Bébé Rexha qui progresse de 2 places.
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3: C'est la fin de ce hit des auditeurs. Numéro 1 pour la deuxième semaine consécutive, c'est Tame Impala qu'on va écouter dans un instant avec Dracula. D'abord, c'est Alex Warren qui lui progresse de 4 places cette semaine. Il est deuxième avec Fever Dream. On se retrouve la semaine prochaine pour un nouveau hit des auditeurs.
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C'est tous les dimanches, 20h, 21h à La Réunion, 19h, 20h sur Mayotte. Bonsoir, excellent dimanche soir à vous. C'est DJ Yankee, comme tous les dimanches soir, pour de la funky music. Et c'est FFF, Flashback Funk Forever. La funk dans tous ses états, que ce soit disco funk, jazz funk, latin funk, electro funk, boogie funk, disco funk, electro funk, bref, la funk tout simplement. Tous les dimanches soirs donc sur NeoFM, c'est sur le 104.1 dans l'ouest de La Réunion, sur smartphone ou Android via l'appli NeoFM bien évidemment. 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C'est ça, Brendaboua, oh là, j'ai un peu de mal. Ou Sakouli, ou encore Dembélé, ou Musical Plage. 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La funk donc sur votre radio préférée, le tout en vinyle, bien évidemment. Si ça craque, on vous le dit, on vous le répétera jamais assez, c'est de l'analogique, c'est pas du numérique, des vinyles tout simplement. Un peu difficile pour à comprendre pour certaines générations. Excellente soirée, très bon dimanche soir à vous. On commence tout de suite avec le plus grand. Le plus grand de tous les temps, il le prouve encore en ce moment. Voici Michael Jackson et Thriller.

20h, passé de 16 minutes à La Réunion, 19h16 à Mayotte. Juste avant, c'était le groupe Purses and the Durags avec Stomp and Shout. À l'instant, c'est Mr. Prince avec Sexy Dancer. Excellente soirée en funky music sur votre radio préférée. C'est FFF, Flashback Funk Forever.

On vous le rappelle, le meilleur de la funk, c'est tout le dimanche soir sur votre radio préférée, que ce soit Sun FM ou Neo FM. À La Réunion, c'est sur le 104.1. Et à Mayotte, c'est sur le 97.8, le 94.1 ou le 102 MHz. Juste avant, c'était A Thank You avec Adeva. Et à l'instant, c'est Was Not Was avec World Like a Dinosaur. Dinosaur, oh, pourquoi je prononce mal là.

juste avant sur votre radio préférée, c'était Coxo avec Step by Step. Et pour finir l'émission en beauté, bien évidemment, c'est les Midas Touch de Midnight Star sur Neo FM et sur Sun FM. Je vous le rappelle que c'est tous les dimanches soirs comme ça sur votre radio préférée, c'est FFF Flashback Funk Forever. Merci de votre fidélité. Je vous rappelle, c'est trois fréquences pour Sun FM du côté de Mayotte. FFF tous les dimanches soir, c'est de 19h à 20h et c'est sur le 97.8, le 94.1 ou le 102 MHz. 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Sinon, c'est sur Neo FM et c'est à La Réunion, c'est dans l'Ouest, c'est sur le 104.1, c'est disponible sur smartphone ou sur Android via l'appli Neo FM, également disponible en DAB+ de Saint-André jusqu'à Saint-Pierre. FFF, c'est terminé, c'est tous les dimanches sur votre radio préférée. Je vous donne donc rendez-vous la semaine prochaine. Même fréquence, même heure, même musique, mais pas même programmation, bien évidemment. Le tout en vinyle, on vous le rappelle, c'est de l'analogique, c'est pas du numérique. Excellente soirée avec vous, très bonne semaine. Et rappelez-vous d'ici là, que la funk soit avec vous.

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